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Que Black SDM, c'était Boulot sur Skyrock, premier sur le rap. Il est 7h pile. Bon réveil, belle matinée à l'écoute de Skyrock. Passe un bon dimanche, c'est le morning 100% français. Nouvelle heure de son sur Skyrock. Ce matin très tôt avec Leto, Pineapple, tous les numéros 1, Urban Music non-stop toute la journée. Il y a également Kobalade qui arrive avec Marie. Ça faisait un bail qu'on l'ait pas ressorti. Il déchire ce son. Extrait de son projet La Franchie. Deuxième album studio pour Kobalade. Et merci à tous d'écouter Skyrock. Passez un bon dimanche. Aujourd'hui, il va faire 34 degrés à Paris, Lyon 36, Marseille 32, Strasbourg 35, Lille 30 degrés, Nantes 28. Courage avec la chaleur, passez un bel été. Urban Music non-stop, c'est parti donc pour une nouvelle heure de son avec Leto, Pineapple. Juste après, il y a Kobalade avec Marie, Triangle des Bermudes, Aya Nakamura, Balek, RN Boy, Mon Bébé, Guy de Besbar, Je Pense à Toi en nouveauté. Et PLK avec Pocahontas, bienvenue à tous, c'est le Morning 100% français, c'est Maritelle avec vous. Let's go.

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écouter PLK Pocahontas, extrait de son projet Grand Garçon, un projet découvert ici en premier sur Skyrock. Et en parlant de PLK, il sera en concert dès la rentrée avec Skyrock dans toute la France. Dès maintenant, chopez vos places sur skyrock.fm pour voir PLK. Il passera d'ailleurs au Stade de France, ça va être incroyable. PLK à l'instant, et pour la suite du son Urban Music Non-Stop, ça continue avec MHD dans le Morning 100% français ce matin sur Skyrock. Voici Akelenta.

La radio des numéros 1 Skyrock, c'était Leto avec Chéri Coco et Urban Music Non-Stop. Ça continue avec Section d'Assaut. Je reste debout. C'est le Morning 100% français ce matin. Il est 7h30, bientôt 7h28. Passez une belle matinée, un bon dimanche 9 août aujourd'hui à l'écoute de Skyrock, premier sur le rap.

0: 100%. Félicitations à Aya qui s'est mariée avec RK. Elle mérite d'être heureuse pour le coup. Et j'en profite pour faire une dédicace à ceux qui nous écoutent. Vous êtes nombreux, merci beaucoup, ça fait plaisir. Via l'application Skyrock aussi. C'est totalement gratos si vous ne l'avez pas encore téléchargé. J'en profite donc pour faire un coucou à Fabien Toulouse, Erika Bastia, Mickaël Aix-les-Bains, Bilal à Lyon, Kylian Apelissane et plein d'autres. Un gros big up à vous, merci beaucoup de nous écouter, ça fait plaisir. Passez un bon dimanche, bienvenue dans le Morning 100% français ce matin. Urban Music Non-Stop, ça continue avec tous les numéros 1 juste avant 8h du mat. Passe un bon dimanche à Gambi, René Kervilla pour la suite du son et Jujul Parfum Quartier. En retour du son sur Sky, bienvenue à tous.
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0: Netflix Chill, Zola et Kalash à l'instant sur Skyrock, on est premier sur le rap. Passez un bon dimanche, il y a beaucoup de départs en vacances, profitez bien, passez un bel été, profitez au max, courageux aussi également sa bosse. On est tout cœur avec vous sur Skyrock, on vous lâche pas, Urban Music non-stop, ça continue avec PLK, Pocahontas. PLK en concert dans toute la France à la rentrée avec Skyrock, skyrock.fm pour choper vos places. Et il y a également PNL en retour du son avec Bene Bene. Quel son de fou, PLK, PNL, Triangle des Bermudes et Aya Nakamura avec Balek, RM Boy, elle voulait, et Corneille, parce qu'on vient de loin pour la suite du son sur Skyrock.
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Skyrock premier sur le rap et Skyrock premier sur tous les concerts. Et Urban Music Non-Stop, ça continue avec tous les numéros 1. Mauvais Joe arrive. L'artiste le plus streamé en France en ce moment. Pilé. Le son de l'été sur Skyrock. Mauvais Joe arrive dans le morning 100% français. Juste avant 9h du mat. Et juste après à 10h, c'est Théodora Mello.

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0: celle de votre été aussi. Et on est de retour tout de suite avec du très bon son, des gros classiques et du cash à gagner toute la journée. 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

qu'on écoutait à l'instant sur Sky. Du son toute la soirée avec Shuriken, tiens, Shuriken Dayam dans un instant, c'est Lettre. L'hommage à Notorious B.I.G. avec Nasty Girl, là, il y a plein de rappeurs dessus, P. Diddy, Nelly, ils sont plein dessus. Et puis pour le soir de français, on se replonge tout de suite avec Je Zappe, Je Mate, c'est Passy sur Skyrock.

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0: C'est Skyrock premier sur le rap. Avant de tuner des bagnoles, il faisait du gros rap, du gros son US. C'était Exhibit à l'instant avec Paparazzi. On revient vite avec Ekon. Version Skyrock, Ekon et Snoop Dogg, I wanna fuck you. On est premier sur le rap et premier sur votre été avec du matin au soir que du lourd. Ça commence avec l'été du morning de Default demain 6h.
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C'est Skyrock premier sur le rap, les versions uniques de vos sons préférés avec Econ et Snoop Dogg. On écoutait la Sky version I Wanna Fuck You à l'instant. Il est bientôt 19h, c'est reparti pour une nouvelle heure de son. Comme tous les dimanches, on est en mode classique. Skyrock classique, entre 18h et 20h avec tout de suite Run DMC, c'est Walk This Way. Avec Arrested Development juste après, c'est People Everyday. Et puis Doc Gineco, la version originale, c'est Nirvana à suivre sur Skyrock.

0: C'est Skyrock Classic tous les dimanches entre 18h et 20h avec la belle à Chantilly. On écoutait Foolish. 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Dans un instant, Alicia Keys, Eve, c'est Gangsta Lovin', la fouine du ferme. Jay-Z, Hard Knock Live, des surprises peut-être hein, concernant Jay-Z sur Sky, restez bien branchés. A tout de suite.
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C'est Skyrock premier sur le rap avec le 113 Aketo. Mais non, ça c'est Sniper, n'importe quoi. Rimka AP Mokobé, le 113 au grand complet, bien sûr. Je sais parce que j'ai regardé une vidéo sur Sniper tout à l'heure qui était passionnante. Sniper qui passe souvent dans Skyrock Classics, pas aujourd'hui, mais j'ai du très bon son à vous passer. Et surtout un très gros programme pour ce soir, le Hit US avec les 10 titres qui cartonnent aux États-Unis. Ça sera entre 20h et 21h. Et puis tout à l'heure, je serai de retour pour la spéciale. Les meilleurs moments de la plus grande radio libre de France avec Difool et toute l'équipe, ça sera entre 21h et minuit. Et tout de suite, Chris Cross avec Jump, c'est eux. Il y aura Booba, Kaina Samet juste après pour Destiné, puis Drake, Starlit from the Bottom sur Sky. 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

c'était Drake avec Starlit from the Bottom. Juste avant 20h, à de retrouver le Hit US avec les sons qui cartonnent aux États-Unis. On se met les Fugees avec Lauryn Hill à retrouver en concert. Ça sera le 2 septembre avec Skyrock à l'Accor Arena. Tous les numéros 1, tous les artistes qui déchirent sont en concert avec Skyrock. On se met Lauryn Hill.

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0: C'est Skyrock avec la Mafia Quinfru au grand complet, Rof au refrain, et puis bah, plein de rappeurs hein, que vous connaissez forcément, avec notamment Demon One, Rimka, OGB, ils étaient tous là dans le morceau Pour ce morceau incroyable qu'on vient de se faire en intégralité. C'était 6 minutes de plaisir là, l'instant sur Skyrock. On file aux États-Unis avec le HUS tout de suite, et puis la spéciale de D-Fool. Je m'occupe de tout ce soir, on passe la soirée ensemble, et c'est donc parti avec le classement américain de Skyrock là.
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0: 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Et bonsoir tout le monde, c'est parti pour le HUS, les titres cartonne aux États-Unis, les 10 avec le numéro 1 de la semaine dernière, c'est le dernier Ariana Grande que vous avez découvert sur Sky évidemment, qui s'appelle Hey That I Made You Love Me, c'est ça. Sera-t-elle encore numéro 1? Réponse dans moins d'une heure, restez bien connectés pour le Hit US. On découvre ça dans son intégralité juste après les 3 premiers de la semaine dernière. Petit rafraîchissement de mémoire avec Drake, Janice, Shut the Fuck Up, c'est Drake tout de suite, numéro 3. Cinderella, Mac Miller avec Ty Dolla $ign, c'est numéro 2. Et puis Ariana Grande qui remet son titre en jeu dans un instant avec le numéro 1 actuel, c'est Hey That I Made You Love Me sur Sky.
1: Numéro 3.
0: Numéro 3, ah, est où? Il est là. Attendez, bougez pas. Voici Drake, Janice, Shut the Fuck Up, STFU, ça veut dire.

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3: 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Tu dois en sucer de la bite.
2: 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Oh,
4: carrément. Wow. Très ouais, délicat.
0: Ah bah, je m'arrête pas.
2: D'accord, mais
1: attends, mais t'enchaînes combien de clients par un soir type, par exemple?
0: Non, alors ça dépend. On fait vraiment au feeling et vraiment quand on a envie. Il y a des moments pendant deux semaines, on fait rien. Ah, okay.
3: Et pour faire tes 20 000 par mois, tu suces en moyenne.
0: 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Enfin,
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3: sur
0: petite
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3: Ouais, par jour 10
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0: Et encore,
3: il faut les faire les 10 000 balles.
0: Mais en fait, parfois, non, mais alors parfois, on en a un qui va venir, il va nous donner directement 1500 euros ou 2000 euros.
1: Mais pourquoi? Parce qu'il est généreux ou parce qu'il fait, il demande des
2: clients? Con,
0: parce
2: même.
0: Non, parce qu'il demande des parce qu'on l'accueille bien, parce qu'on est sympa, parce qu'on parle avec lui, on rigole. Enfin, on est sympa, on est joli, on sent bon. Voilà, il passe un bon moment.
1: 1500 balles parce que tu sens bon, le mec, ça
3: a accueillante.
1: Pour vous, mais le mec, c'est quand même
2: moi,
1: le roi des cons, mec.
3: C'est fort.
1: Le mec, c'est vraiment, j'ai pas de vie. Genre, vas-y, tu me parles, je te donne 1500 balles.
2: Tu te mets un peu de parfum.
1: Après, s'il a les ronds, bon.
2: Putain, moi, je m'aspergerais de parfum tous les jours.
0: Non, mais alors, il y a des personnes qui ont de l'argent, mais il y a aussi des personnes, c'est juste un délire. Il y a des gens qui payent pour se faire taper, qui payent pour se faire tenir en laisse, qui payent pour se faire cracher dessus.
3: Voilà, dis pas mon blaze. Voilà. Dis pas mon blaze.
2: Et est-ce qu'ils mettent une petite boule dans la bouche, tu sais, comme on voit parfois sur les vidéos?
0: Oui. Ça peut arriver.
1: Et toi, c'est... il aime bien ça.
2: Ils mettent une petite boule dans la bouche.
1: Et toi, c'est quoi la demande, même en payant, la plus ouf qu'on t'ait demandé, toi, de faire?
2: Même
1: ça,
2: que t'es refusé. Hein.
1: Ouais, voilà.
0: Ah, bah, j'ai refusé plein de trucs. Hein. J'ai refusé. Enfin, il y a des personnes qui voulaient que je leur pète dans le visage. Il y a des personnes qui veulent qu'on leur fasse caca dessus. Ah, ou qui veulent
2: non, arrête.
1: Arrête, ça m'excite. Ah, quelle dinguerie. Hein. C'était la mode à Dubaï, ça.
5: Le caca, c'est bon.
2: Oh là, c'est quand t'es allé à Dubaï, tu l'as fait, Cédric?
0: Non, c'est Cédric qui a lancé la mode.
1: Ouais, bah, tu m'étonnes.
2: Ah ouais, donc il y a des trucs, ouais.
1: Et même en rajoutant un petit supplément, il n'y en a pas, un client qui vous a dit non, pas le caca,
0: mais
1: galoche
0: ta pote. Il y a même des footballeurs qui nous ont appelé, etc.
3: Ah, Franck Leboeuf.
0: Qui nous demandent de leur mettre des gouttes dans le cul et tout. Fin...
2: Mais des footballeurs célèbres, enfin, tu dis pas les noms, hein. Des footballeurs célèbres et en activité.
1: Les joueurs du PSG, quoi.
0: Oui, pas du PSG.
2: Voilà, toute l'équipe. Mais de l'OM,
1: les gouttes dans le cul, oui.
2: Ah ouais?
0: Et ils proposent des sommes astronomiques.
2: Mais
0: quoi,
2: ce qui est hallucinant, c'est que les mecs, ils ont pas peur que toi tu balances. Toi, t'es sympa, tu balances pas les noms, puis nous on les veut pas.
0: Non, jamais. Non, ça je peux pas par contre.
2: Non, mais nous on les veut pas.
0: Moi aussi j'ai une vie privée en fait, donc je peux pas me permettre.
2: Mais t'as déjà eu des mecs depuis que tu fais ça?
1: Officiel, ouais.
0: Non, je peux pas.
2: D'accord, ouais, tu peux pas avoir une vie sentimentale et continuer ton truc.
0: Non, même ma copine, on peut pas. Enfin, non, on a chacune célibataire, libre comme l'air, et puis on fait nos. Mais
2: ça vous bloque dans votre vie amoureuse? Parfois, tu vois un mec, tu te dis il est mignon, puis je vais pas le faire parce que je suis.
0: Le jour où j'ai quelqu'un, j'arrête tout. Et je pense que j'aurais pu t'arrêter avant même d'avoir quelqu'un. Hein.
2: Et les 20 000 euros ou les 10 000 euros que tu fais par mois?
1: Comment?
0: Bah, tant pis.
2: Tu mets de côté un peu.
0: J'essaye, mais bon, c'est de l'argent sale, donc ça part vite, ça vient vite et ça part vite.
1: Ouais,
0: bon,
2: faut mettre ça quelque part, à la banque ou je sais pas.
3: À la banque.
1: Ah, de l'espèce.
3: 20 000 cash à la banque.
0: Ouais, mais c'est.
1: Bonjour,
0: c'est
1: on est déjà à ça.
3: Dis full, mais tu vis dans quel monde?
1: Mais non, mais jamais de la vie.
3: Ils vont te dire, mais ça vient d'où?
0: C'est ça.
2: Il y a le message de...
3: Tu vas avoir des problèmes, suis les conseils de Difool. En moins de 24 heures, je pense que t'as les queues formatées chez toi.
1: C'est pas de office directement, sinon je comprends pas.
2: Moi, je suis honnête, j'ai jamais fait argent sale et tout ça. Il y a Maniac qui dit, ça fait mal d'entendre ça. Est-ce que t'as pas du mal à te regarder dans le miroir le matin? Il te demande, Maniac.
0: Non, ça va. Parce que je sais que je fais ça pour l'argent. Je suis très concentrée dans ce que je fais. Je sais que c'est qu'un temps, que c'est pas éternel, et donc.
2: Et t'as jamais revu un client dans la vie réelle? Donc je sais pas le boulot que tu fais.
0: Si,
2: c'était en contact avec des gens et.
0: Non, mais genre en soirée, j'ai déjà croisé des clients, c'est des choses qui sont arrivées, mais.
2: C'est qui est le plus mal? C'est lui ou c'est toi?
0: On se regarde, non, c'est lui, je pense.
2: Ah oui, il est mal, ouais. Est-ce que t'as déjà vu un mec, avec sa meuf, par exemple, en soirée?
0: Non, pas avec sa meuf.
2: Pas avec sa meuf, d'accord.
0: Mais même si ça arrivait, enfin, franchement.
1: Et c'est régulièrement des hommes en couple qui viennent te voir? Quand tu parles
0: tout le temps. La plupart, je pense qu'ils sont en couple ou mariés, hein, malheureusement. Et ça, je peux rien y faire.
2: Et les âges, oui, c'est leur truc. T'as raison, c'est pas. Et les âges, c'est quoi? C'est tous les âges.

0: âge ?
1: Il y a de tout. Ça peut aller du puceau de 18 ans qui veut qu'on le dépucelle.
0: T'as déjà dépucelé
1: des 92 ans.
0: Lui, il veut pas qu'on le dépucelle. Enfin, j'espère pour lui.
1: Alors, lui, on fait rien, mais on parle, on discute, on passe un bon moment. Non, même pas. Il y a rien de sexuel. Parfois, il veut juste que tu danses face à lui. Voilà.
2: Allez, vas-y, danse.
3: C'est-à-dire à 92 ans, il y a peut-être plus grand-chose qui marche. Donc,
2: oui, allez, danse.
4: Ouais,
2: vas-y.
4: Oui, c'est pas faux.
3: Après le truc,
1: il te lit des histoires, il te papote, enfin, on papote, et voilà.
3: Et ça, c'est le bon plan, à la limite, ça.
5: Ouais, ça, à la limite.
3: Ouais, bien, toi, il te lit une histoire, il donne de l'argent.
1: Oui, on les aime bien.
0: Guigui, tu danserais devant un papy de 92 ans qui te file de la thune?
3: Écoute, si c'est un papy qui est blindé d'oseille et qui me dit, allez, tu fais-moi une petite danse et je te passe. Bon, je sais pas combien ils donnent, les papys, mais.
0: Mais tu te mets toute nue, Guigui.
3: Je me mets toute nue.
0: Oui, toute nue.
3: Mais je me mettrai toute nue s'il faut.
0: Tu le ferais, ouais.
3: Pour pas dire. Non, mais bon.
0: Je t'imagine en train de danser.
3: Moi, franchement, dans le sens inverse, je sais pas, j'ai une mamie qui vient et qui me dit, écoute, je te lis une histoire, tu te mets à poil et je t'envoie 1000 balles.
0: Et tu danses.
3: Bon, je garderai mon caleçon peut-être.
0: Ah, t'as pas le droit.
3: Ah, ouais, je sais pas.
2: Ouais, 1000 balles, vas-y, t'enlèves le caleçon.
0: Romano, tu le ferais, toi?
3: C'est juste une mamie comme ça.
2: J'ai besoin d'oseille, qu'elle me donne.
0: Non, il y a papy.
2: Un papy, s'il me touche pas, je m'en bats les couilles. J'aurais qu'une peur, c'est qu'il canne, quoi, tu vois.
5: Ah ouais.
4: Ah ouais, carrément.
0: Ah, quand il te voit à poil, ouais, je peux comprendre. Ça, c'est
2: sera un peu con. T'es pas dans la merde.
3: Ouais, grave.
0: Et toi, Cédric, tu le ferais?
5: Ah, je le fais même deux fois par semaine, gros.
0: Ah, tu vas danser devant un mec et tout?
5: Bah, les couilles.
3: Pas en vrai, ouais, franchement.
2: C'est Cédric, hein.
0: Tu mettrais ta musique.
5: J'aime.
2: En plus, c'est vrai qu'il a une choré, il a un titre.
0: Ouais, tu l'as.
5: Grave.
2: Il n'y a plus qu'à te lancer.
5: Bah, t'inquiète, j'y pense là.
3: Mais toi, les papys qui viennent te voir, ils donnent combien pour te lire une histoire?
1: Ils sont généreux, hein. Généralement, c'est ceux qui veulent rien faire et qui, avec qui on parle seulement. Voilà, on est en lingerie, on danse, on parle, etc. Putain, et ça dépend en général.
0: Vous êtes un peu des assistantes sociales, les.
3: Quelque part, ouais, c'est
1: mais
3: un peu ça.
1: Il y a des personnes qui appellent vraiment juste pour parler, pour des câlins. J'ai un client à moi fidèle, il vient systématiquement, il me donne 100 euros pour 20 minutes et on fait que un câlin. On est dans le lit, on fait juste un câlin, je suis habillée, il est habillé. Il a juste besoin d'attention, il veut des papouilles dans les cheveux.
4: Il a besoin d'affection, voilà. Quoi.
0: Ouais, c'est de la peine, ça.
3: Ouais, c'est de la peine, ça.
0: Ouais, ça fait de la peine.
3: Bon, après, mais à la limite, toi, du coup, tu préfères largement un client comme ça qui va juste te demander un câlin plutôt qu'un mec qui vient pour plus.
1: Désinguer, ah, bah, qui vient pour me défoncer, oui, c'est mieux. Ouais, je préfère quand même faire un câlin,
4: oui,
1: et
4: c'est logique,
1: parler.
4: Ça.
3: Mais tu t'es déjà attaché à un des clients?
1: Oui, bien
2: sûr. Avec des cordes,
0: attache-moi.
1: Alors, on essaye d'être concentré, mais parfois, c'est compliqué parce qu'on est quand même des humains et. Humain face à humain, parfois on s'entend bien, parfois le mec c'est ton style, parfois on rigole, enfin voilà.
3: Et t'as déjà rappelé un mec, je sais pas, le mec tu le trouvais mignon, ouais, beau gosse, sympa et tout, et tu te dis bon vas-y, dans une semaine je le rappelle, mais ouais. Dans un autre contexte quoi, non?
1: Ben j'en ai déjà revu à l'extérieur, mais je pense pas que c'est quelque chose que je referais parce que, ben en fait eux, dans leur tête, ben tu restes leur pute quoi. Ah,
0: ouais, je pense qu'il y a... Oui,
2: il est content, il veut Ken gratos lui.
1: Ouais, c'est ça, en fait voilà, il veut être en renta, donc bon voilà.
3: Non mais du coup t'as déjà eu un client qui est venu te voir et t'as kiffé avec lui quoi.
1: Oui.
3: Putain c'est cool.
2: Ah dis pas mon blaze.
5: Si tu peux là.
0: Là c'est Guigui qui est suspect.
2: Et attends ceux que tu kiffes.
0: T'as déjà des potes quoi toi Guigui? Parce qu'il y a des potes des potes qui vont régulièrement toi.
3: Enfin, régulièrement on va dire de temps en temps.
0: Ouais, ouais qui vont qui y allaient enfin bon.
3: Ouais, ouais.
0: Et on a tous des potes comme ça.
1: Est-ce qu'ils sont déjà vu?
3: Où est-ce que tu exerces toi précisément? Enfin si tu veux le dire d'ailleurs.
1: Alors, on est un petit peu partout sur Paris, principalement 91, 92, 94.
2: Aïe, c'est bon.
3: Il est possible qu'on se soit déjà croisé.
2: Ta voix,
1: voilà. Mais
3: non, mais est-ce qu'eux, ils sont déjà attachés parfois à des meufs sur sexe modèle? Non, franchement, moi, mes potes, jamais. Hein.
0: Non, jamais, jamais.
3: Jamais, jamais, non, non.
0: T'as jamais un qui t'a dit, oh, ouais.
1: Mais ils font pas de la même façon que le client, il est concentré, nous aussi, on est concentré. Il faut que chacun. Voilà. Faut connaître la limite, en fait.
0: Et est-ce que t'es plutôt du genre à aimer le sexe, j'imagine, au début? Au départ, avant ça.
1: Oui, à la base, oui.
0: Ouais, sinon, c'est à calme.
1: Mais je fais pas ça pour le plaisir, honnêtement.
0: Jamais t'as du plaisir avec ces mecs-là?
1: Non, franchement, dans notre tête, on est conditionné, en fait.
2: Justement, c'était ma question. Moi.
0: Ah oui, Samy.
2: Ouais, techniquement, tu fais comment quand t'es pas du tout excité, quoi? Comment le mec il pénètre du gel? Ouais, mais même avec
1: le gel, ça me bat les couilles. Le lubrifiant,
2: Ouais. Ok, ça rentre.
1: Voilà.
2: Eh ben.
0: Et t'as parfois des mecs qui te considèrent sans aucun respect, comme un bout de viande, enfin, tu vois, une fois qu'ils
1: se mettent. Oui, bien sûr. Non, bien sûr. Mais alors, nous, comme je disais tout à l'heure, on filtre énormément, on demande beaucoup d'informations, on est légèrement plus cher que la moyenne, c'est aussi. une des raisons pour lesquelles en fait on veut pas tomber sur des gens bizarres en fait.
0: Après t'as des mecs qui se dévoilent, tu le sais pas avant, t'as des mecs qui se dévoilent une fois qu'ils sont à poil, une fois qu'ils sont en train de baiser, non?
1: Oui,
0: tu te dis
1: oui,
0: au début le mec bon ouais, il a l'air tout timide tout ça.
1: Non, non mais de toute façon on met les limites hein, enfin on a les trucs de sécurité minimum au moins pour se protéger s'il y a un problème. On travaille.
3: C'est quoi les trucs
1: ensemble.
3: De sécurité, excuse-moi?
5: Une bombe? Non.
1: Non, on n'a pas des bombes, non mais
3: tranquille. Une bombe lacrymo, pas une bombe,
0: une bombe atomique.
4: Ah oui, oui.
3: T'as pas un gilet explosif.
1: Non, non, je suis pas encore dans ça. Non, voilà, non, mais on a des petits, voilà, on a des petits trucs pour se protéger. On est des femmes, on sait jamais.
6: J'ai un calibre.
0: Ah bah, c'est quoi ton truc?
1: On prend vraiment le temps de discuter avec le client en amont, etc. C'est pas salut, 30 minutes, j'arrive. Non, et on prend le temps de discuter, etc. Et on a une relation en fait privilégiée avec chacun de nos clients.
0: Alors, il y a plein de questions que vous nous posez là. Non, on en a posé pas mal des questions que vous nous avez posées. On vous a spoilé vos questions. Mais il y a Nakama, tiens, qui a 25 ans et qui dit: et c'est quoi ton train de vie? Pourquoi tu le fais? Dans quel but financier? Puis tu gardes pas l'argent?
3: Ouais, t'achètes quoi?
1: Alors, à la base, je comptais le garder, l'argent. Sauf qu'en fait, on s'est rendu compte que, en faisant de l'argent sale, malheureusement, ça vient et ça part aussi.
0: Mais tu fais quoi de 20 000 ou de 10 000?
1: Mais on ne les voit même pas partir.
0: Mais 10 000 euros par mois, comment tu fais pour dépenser 10 000 euros par mois?
4: Ah bah, ouais.
1: Bah ça va déjà, ça peut aller dans les apparts, ça va dans les fringues, ça va dans les sorties, on va faire du shopping, on va manger au resto. En fait, on a un train de vie différent, en fait, notre train de vie il a augmenté, mais du coup, l'argent, on n'arrive pas à le garder. Mais même quand on veut le garder de toutes nos forces, on n'y arrive pas.
0: Mais tu dis pas que tu gaspilles un peu, parce que bon, d'acheter des fringues, c'est sympa, mais bon, tu peux très bien
1: mais
0: vivre avec,
1: en fait, avec de l'argent.
0: Avec
1: ça,
0: 500 balles de fringues,
1: avec, en fait.
0: Largement, même tous les mois, quoi.
4: Ouais, ouais, c'est la seule façon de le dépenser.
1: Je me dis que j'en profite pour vivre avec, parce que de l'argent sale, pour moi, tu peux pas faire fructifier de l'argent sale.
0: Elle a qu'à le mettre sous un matelas, on nous dit.
5: T'as des mecs qui arrivent à faire fructifier leur argent. Hein.
4: Mais t'imagines quand tu vas arrêter, tu vas vivre comment? Parce que là, t'as pris une habitude d'un train de vie.
1: Ah bah ça va être chaud.
4: Bah ouais, tu vois.
1: Compliqué. Là, on est dans le stade, on est au stade où on commence à avoir envie d'arrêter parce qu'on en a marre, parce que mentalement, ça devient compliqué.
0: Ah oui.
1: Sauf qu'en fait, on s'est habitué à un certain train de vie, donc on est en train d'essayer de trouver un peu des alternatives. Voilà.
0: Florian,
1: mais du coup, on est plus disponible. On sera bientôt plus disponible. Donc, si jamais,
3: c'est le moment à saisir
0: avant fermeture.
3: Ah ouais, tu sais, genre c'est
5: magasin.
0: Et toi, Florian, t'avais des trucs à demander à Safia, toi qui, si tu venais juste d'arriver, on a Florian. Bon, c'est à cause de toi. Enfin, c'est grâce à toi qu'on parle à Safia. Toi, t'es en couple depuis 12 ans et tu peux pas t'empêcher d'aller voir des prostituées deux fois par semaine.
4: Ouais.
0: Au moins. Et t'as des enfants, t'as trois enfants. T'avais une question à poser à Safia? Ou peut-être son numéro de téléphone, je sais pas.
7: Ouais, voilà, son numéro de téléphone. Si jamais je monte sur Paris, on sait pas. Hein.
0: Safia.
3: Ah bah tu vois.
0: Non mais plus sérieusement. Plus sérieusement, Safia, faut pas. Hein.
4: Attention.
0: Plus sérieusement, Flo.
5: Elle peut en plus.
0: Tout excité.
7: Non, j'avais pas de
3: Cédric, il est déjà connecté.
5: Bah ouais, je suis ex-modèle là.
0: Voilà, ça coûte cher. Cédric, plus ça coûte cher, mieux c'est.
5: Je suis dans le moteur de recherche, moi.
0: Cédric, c'est.
5: La minute.
0: T'es le gars qui est capable de manger une tomate mozzarella à 50 euros. Même si elle ressemble à une tomate mozzarella à 8 euros, tu prends celle à 50.
5: En fait, du fou, ils confondent, il y a les grands restaurants et les petits restaurants. Bah, tu vas dans un restaurant, oui, tu payes plus cher.
0: Ouais, mais une tomate mozzarella, tu sais, c'est pas très compliqué. Hein. Et les filles aussi, vous pouvez continuer à réagir. Ouais. Merci Safia, en tout cas, du coup de fil. Fais attention à
1: merci
0: toi, quand même.
1: Vous.
0: Et puis, sois heureuse. Et par moment, tu te dis pas, si quelqu'un l'apprend dans ma famille, je sais pas, tes parents, tes amis, tes collègues de bureau.
1: Ouais, je vais nier.
0: Ouais, tu vas nier, d'accord.
1: Voilà, bon. C'est faux, c'était pas moi.
0: Ok. Eh ben écoute, merci Safia, on te fait des gros bisous. Et,
1: avec plaisir.
0: Et puis prends soin de toi. Ah tiens, juste un truc, c'est des mecs qui te demandent des trucs bizarres. Il y a un auditeur, c'est qui nous disait, si par exemple il y a un mec qui te dit j'aimerais que tu me fasses un shampoing, c'est peut-être son fantasme à Kikuki. Tu lui fais un shampoing?
1: Oui, on discute du supplément ensemble et avec grand plaisir, il n'y a pas de souci.
0: Tiens, il y a Hardcore qui porte bien son nom, Hardcore du 69, qui te demande, est-ce que tu fais des anulingus?
1: Alors moi, non. Et pour le faire sur moi, je ne suis pas fan de ça, donc c'est un supplément.
5: Il faut payer supplément, allez hop.
0: D'accord, ok.
1: Ouais.
0: Ah, qu'est-ce qu'il y a, Guigui? Ah, Guigui, il est déçu.
2: Allez, hop.
0: Oh, merde.
6: Ah, allez, je vais te le faire.
1: Tous les trucs qu'on n'aime pas trop, on les a mis en supplément, du coup.
2: On les a mis au menu en supplément.
0: Désolé, Guigui, c'est dans le supplément.
6: Ah ouais, supplément.
3: Ça va me coûter un bras, cette histoire.
6: Ah putain, en fait, il y a un tarif de base, mais tout est supplément.
3: Tarif,
6: tu payes le triple, en fait, quoi.
1: Qu'est-ce qu'il y a, c'est on paye des beaux appartements sur Paris, quand même, pour les rentabiliser.
6: C'est quoi, c'est des Airbnb que tu prends?
1: Oui.
6: T'imagines. Ah, t'es content, t'es loueur.
0: Ah ouais, c'est ce que j'allais dire. Ah ouais. T'imagines, tu loues ton appart.
1: Ah non, alors, par contre, on est très respectueuse. On fout vraiment pas la merde là-bas. Ouais. On range toutes les poubelles à chaque fois. Non, non, on est hyper respectueuse.
4: Très bien. Heureusement.
5: Ça va mieux, sinon tu te crames en plus.
1: Ouais,
6: non. Moi, je connais quelqu'un qui bosse, tu sais, je sais pas.
0: Mais t'avais une pute, toi, dans ton immeuble.
6: Ouais, j'en ai même eu deux.
0: Deux.
6: Mais elles se sont fait têche en pas longtemps.
0: Pourquoi les voisins étaient pas contents?
6: Bah, non, mais en fait, le truc qu'il y a, c'est que, bah, déjà, tu sais, quand t'as des, bon, déjà, c'était des petits studios. Quand t'as des allées-venues jour et nuit, et que c'est jamais le même mec, et qu'on a une gardienne qui vit dans l'immeuble, ouais, en deux-deux, la meuf, elle est cramée, tu vois. À la limite, la journée, elle peut dire, ouais, je reçois des gens. Mais bon, non, mais ils se sont fait expulser, en fait. Ils ont prévenu les propriétaires, ou l'agence, ils les ont foutus dehors, ils ont cassé le bail direct.
4: Ouais,
6: et
4: logique.
6: Et les nanas, tu sais, en général, elles cherchent pas trop les emmerdes, ils disent pas, machin, bon, elles savent ce qu'elles font, c'est pas super légal, donc.
4: Ouais, elles prennent leurs affaires.
6: Oui, voilà. Merci.
0: Toi aussi, Samy, t'avais ça dans ton immeuble.
3: Ouais, mais c'était les
4: putains. Ah, oui, toi, c'était.
0: Oh, c'était les joueurs Renault, Emma.
6: Mais toi, c'était dans les parties communes, toi.
3: Ouais, moi, c'était les parties communes, c'était pas les putains.
6: Ah non, mais moi, elles vivaient sur place, moi, c'est.
0: Ouais, toi, elles venaient baiser dans ton immeuble.
3: Ouais, en fait, dans la cage d'escalier. Elles avaient le passe pour le vigic, là, pour rentrer le passe. Oui, mais se mettait dans les escaliers, elle se faisait ken ou contre les boîtes aux lettres et elle ressortait.
0: D'accord, ok.
3: Des fois, je voyais des capotes abandonnées. Putain, c'était.
6: Ah ouais, il y a des voisins qui gueulaient parce que il y avait une des meufs, elle hurlait.
0: Pourquoi elle hurlait? Parce que.
6: Bah, elle hurlait quand elle se faisait bouille.
3: Ah, c'est le boulot, ouais.
0: Ah, et d'accord, je crois que c'était une voisine, moi, qui hurlait.
6: Ah, non, mais tu sais, il y a des voisins qui pétaient des plombs, en fait.
0: Ouais. Elle criait très fort.
6: Ah, je sais pas, moi je l'entendais pas parce qu'il y a dans mon immeuble il y a deux bâtiments, donc c'était dans l'autre bâtiment, donc j'entendais pas. Mais non, mais les gens ils se sont plaints. Je te dis, ça a duré. Allez, en moins d'une semaine, la meuf elle était foutue dehors.
0: Ah ok. Ah ouais, alors Polo, vous avez été étonné par le témoignage de Polo. C'est on parle d'escorting. Ouais. On a parlé tout à l'heure avec on a eu Safia en ligne avec
4: ouais,
0: nous.
4: Ouais. C'est ça.
0: Qui est escorte avec sa copine. Et bien vous verrez que ça peut également marcher pour les garçons. Il y a Paul qui arrive avec nous. Salut Paul.
8: Salut l'équipe.
0: Salut.
4: Salut.
6: Alors, t'es une petite pute.
4: Bienvenue.
0: Pour l'argent. Tu vas nous expliquer comment ça se passe là. Et notre escorte donc, Paul, escorte boy depuis un an. On a eu une escorte girl tout à l'heure, Safia, qui gagne beaucoup d'argent en faisant ça. Ouais. Et
8: moi, à la base, je l'ai fait pour l'argent.
0: Elle aussi, oui.
8: Et ouais, sauf que moi, en fait, finalement, j'ai vu que ça rapportait tellement que finalement, j'ai continué. Sauf que le problème, c'est que j'ai une femme et puis une fille de un an.
0: Ah ouais, d'accord. Donc c'est le problème un peu inverse. Toi, t'es dans la position là, de Florian, lui, dans la position du mec qui va avoir des.
6: Ouais, lui, c'est le client. Quoi,
0: toi, t'es dans la position du mec qui tape. Donc tu t'es escort boy pour les garçons ou pour les filles?
8: Pour les garçons. Parce que c'est ce qui rapporte le plus.
6: Non, mais je pense que pour les meufs, c'est quasi. Ça doit être difficile à trouver, moi.
0: Sauf pour moi, je pense que je ferai un carton.
6: Ouais, non, mais ou alors tu te tapes de la vieille, quoi.
0: Ouais, je me taperai des vieilles.
4: Non, mais attends, t'as commencé.
0: Des vieilles blindées, bien sûr.
6: Ouais, mais tu sais qu'ils sont sans doute impinables.
0: Impinables, ouais.
6: Impinables gratuitement, quoi.
4: Non, mais attends, quand t'as commencé.
6: C'est obligé de payer pour se faire piner. Non, mais c'était pour une meuf, comme vous disiez tout à l'heure, c'est tellement facile de trouver un mec.
0: Mais t'as essayé, comment ça s'est passé au tout début?
4: Non mais attends, déjà quand t'as commencé, c'est-à-dire qu'elle était en train d'accoucher ta femme, parce que ta petite elle a un an.
3: C'est ça.
8: Ah bah c'est ça ouais, quasiment, elle a accouché quasiment.
0: Bien vu Marie.
4: Ah bah ouais non.
8: Sauf qu'en fait,
6: et moi j'ai commencé à avoir des hémorroïdes.
3: C'est là.
4: Mais t'étais déjà attiré par les garçons j'imagine.
8: Ah mais en fait pas du tout, je suis hétéro à la base. Et en fait, c'est parce que ma femme, elle travaillait pas à ce moment-là, et donc je me suis demandé comment payer les frais de coup pour ma fille. Mmh. Et en fait, du coup, je me suis dit, le seul moyen, c'est de devenir escort boy.
0: Mais ça t'est venu tout seul comme ça, ou t'en as parlé avec des potes, ou t'as lu des stories, t'as vu des trucs sur les réseaux?
8: Non, en fait, j'en ai parlé avec ma meilleure pote et mon meilleur pote. Mmh. Et c'est eux qui m'ont dit genre t'es dans la merde et tout, et en fait la seule solution ça va être de faut que tu trouves une solution pour te démerder quoi. Mmh. Et ils m'ont dit à l'époque ça marchait hyper bien de vendre ses pieds et tout. J'ai dit oui, mais vendre ses pieds ça rapporte pas grand chose. Ils m'ont dit dans ce cas-là t'as qu'à vendre ton cul.
0: Mais en rigolant.
3: Oh là là, t'as qu'à vendre ton cul.
8: Bah oui, je pense, mais pris au sérieux.
0: Toi, tu l'as pris au sérieux. Mais au début, tu t'es dit, je vais faire ça pour. T'es hétéro. Donc,
6: pour les meufs, ouais.
0: Je vais faire ça pour les meufs. T'as essayé, ça n'a pas trop marché.
8: Bah, en fait, c'est ça, ça n'a pas marché du tout. Et donc, du coup, je me suis dit, bon, bah, en fait, les gars.
6: Mais moi, ça m'étonne pas.
8: Ça marchait grave, quoi. Et puis.
0: Mais les meufs, t'en as quand même baisé qui venaient te payer.
6: Ah, bah, je pense aucune, non.
8: Ah non, aucune.
0: Aucune.
6: Ah, mais moi, mais je te dis, c'est trop simple.
0: Mais t'es allé où, sur Sex Model?
8: Bah non, j'ai essayé Tinder, Snapchat.
0: Ah,
8: et en fait,
0: okay.
8: Ce qui marchait le mieux, c'était les mecs, mais genre des mecs de 30 ans, 35.
0: Ah, sur ton profil, tu disais, enfin sur ton profil, je sais pas comment ça, enfin bon, tu disais, je vends mon corps et pour des meufs, et c'est des mecs qui venaient te voir pour baiser avec toi.
8: Ah non, bah je précisais pas en fait.
0: Ah, d'accord.
8: Je disais en gros que je vendais, je vendais du plaisir.
0: Ouais.
8: Et par contre, pour cibler tout le monde, en gros, je mettais bi sur le profil. Et comme ça, j'attirais, les nanas et les mecs.
0: Ouais, t'attirais que des mecs, en fait.
4: Mais t'as pas eu peur pour ta première passe, là? Parce que si t'as jamais eu d'attirance pour les mecs et
0: mais
4: tout
0: t'as
4: ça.
0: Jamais rien, t'avais jamais rien fait du tout avec un mec, je sais pas.
8: Non, pas du tout, mais en fait, du coup, quand je savais combien je pouvais me faire à la fin, à ce moment-là, on réfléchit pas. Et
6: mais avec les mecs, t'es quoi? T'es actif, passif, les deux?
3: Les deux.
8: Actif, ouais. Je leur dis, par contre, je vais rien me prendre.
6: Ce soir, donc c'est toi qui les démonte, quoi.
4: Mais attends,
6: toi qui les démonte.
8: Ouais, c'est ça.
6: Mais t'arrives à bander, ouais.
4: Non, voilà, c'était ma question.
8: Ah bah, je prends une pilule pour les anciens, quoi.
6: Ouais, tu m'étonnes.
4: Tu fermes les yeux et tu penses.
6: Ah ouais, tu carbures au Viagra, quoi.
8: Ah bah, j'ai pas le choix parce que sinon, j'y arrive pas.
0: Ah putain. Bah oui,
8: parce
0: que ça t'excite pas.
8: Tu peux payer derrière, quoi. Ah bah, clairement, ouais.
0: Mais tu pratiques ça régulièrement?
8: Bah, une fois par semaine à peu près. Et sauf que le problème, c'est que ma femme, elle est en train de se rendre. Ça dépend, ça peut être. Ça, 50 balles à peu près, juste la pipe. Et si je le baise, ça peut aller jusqu'à 200 balles, quoi.
6: Non, mais attends, la pipe, c'est lui qui te l'a fait ou c'est toi qui lui fais?
8: Ça dépend. Ouais, l'un ou l'autre.
0: Et quand t'as sucé ta première bite, ça t'a fait quoi? Ça t'a donné envie de vomir? Ça t'a. C'est passé?
8: Une fois qu'il est parti, je suis allé vomir direct après.
0: Ah ouais, horrible.
4: Ah, mais c'est horrible.
8: Ah, ça m'a dégoûté.
6: Ouais, en fait, tu le fais vraiment que pour l'oseille.
4: Et tu disais, ta femme, elle sait pas d'où vient la thune, c'est
0: et
4: ça?
0: Maintenant, ça passe mieux,
8: Bah, c'est pas ça, c'est surtout qu'elle se demande pourquoi, des fois, je rentre tard le soir alors que je suis censé finir le boulot à 17h, quoi.
4: Oh, putain, si elle a son truc.
0: Mais elle doit penser que t'es une autre meuf, non?
8: Bah, pas forcément, parce que j'arrive à lui dire non, mais déjà, j'ai dû faire des heures sup, machin. Ouais. Sauf qu'en fait, là, les heures sup, elles commencent à plus trop y croire, quoi. Et elles commencent à me dire, ouais, en fait, tu préfères ton boulot que ta vie de famille.
6: Non, mais après,
0: si elle dit que ça, pour l'instant, ça va.
6: Non, mais puis les heures sup, ça peut justifier le fait que tu ramènes de l'argent
4: en
6: plus,
4: ouais,
6: tu vois.
4: Ça.
0: C'est pas con.
8: Ouais, mais en fait, c'est en train de mettre mon couple en péril parce que je suis jamais à la maison, quoi.
0: Ouais, après, tu y vas qu'une fois par semaine.
4: Oui.
8: Bah, une à deux fois par semaine, ça dépend de la presta.
4: Ouais, elle commence à avoir des doutes.
0: Mais tu vas directement chez le gars à chaque fois? Comment ça se passe? Tu loues un appart?
8: Non, je vais directement chez lui, ouais.
0: Et tu flippes pas quand t'arrives chez
3: moi, j'avoue,
0: chez les
4: mecs, ouais. Ah ouais, guet-apens, ouais.
8: Ah, de fou. Par contre, mais en fait, t'as pas le choix d'y aller tête baissée parce que si tu réfléchis trop, en fait, tu vas jamais y aller et tu te feras pas d'oseille.
0: Et c'est des mecs de quel âge? Quel style de mec qui.
8: Franchement, ce qui donne le plus, c'est entre 30 à 50 ans.
0: Et c'est des mecs qui ont des meufs ou c'est des mecs homo?
8: Franchement, les deux, ça dépend.
4: Et tu
3: Mais quand tu dis peuvent te donner beaucoup, c'est combien?
8: Bah, en fait, y en a, quand tu leur dis je suis un petit jeune de 23 ans, ils disent vas-y, si tu veux, je suis prêt à lâcher 400 balles, quoi.
4: Ah, ouais,
3: il y en a qui donnent plus.
4: Ouais. Wow. Non, ma question, c'est donc, tu me mets des capotes quand même pour les fellations, parce que tu sais que tu peux choper des trucs. J'imagine que tu fais l'amour avec ta femme, tu vois, donc faut faire très attention.
8: Ah, mais clairement, ouais. Par contre, là-dessus, je leur dis direct. Je leur dis
0: même capotes, pour les
8: parce que même moi, ça me dégoûterait, en fait.
0: Ah, même pour les pipes, tu mets une capote?
8: Bah, les pipes, non, ils veulent pas et.
4: Ah, mais ça fait gaffe, hein, parce que tu peux choper de la merde. Hein.
0: Mais ça te fait combien par mois à peu près en plus?
8: Franchement, allez, entre 1008 à 2004.
0: Ah oui, ça rendit bien les fins de mois.
3: Ah ouais,
0: quand même,
3: putain.
8: Ah bah clairement, ouais. C'est pour
4: à
8: ça
4: quel
8: que
4: prix, à quel
8: yeux
4: prix
8: et que...
0: Mais tu penses faire ça juste là maintenant parce que t'as besoin un peu d'argent et puis tu vas t'arrêter, ou alors c'est une espèce d'engrenage, tu gagnes de l'argent et puis tu te dis c'est quand même bien de gagner de l'argent et donc c'est compliqué d'arrêter?
9: Bah, en fait, je sais pas trop parce que j'ai pas envie non plus de perdre ma femme et ma fille.
0: Bah oui.
9: Donc je me tâte à arrêter, mais d'un autre côté, je me dis putain, 2000 euros de plus par mois, ça permet de se faire plaisir, quoi.
0: Bah oui. Et si ta femme, telle que tu connais ta femme, si ta femme apprenait ça?
9: Ah bah c'est terminé.
0: Ah, tu penses que c'est fini direct?
6: Bah, en même temps, je pense qu'il y a même peu de meufs qui accepteraient ça, quoi.
0: Marie, comment tu le prendrais, toi? Il est ton mec, il est en galère d'argent, il fait ça pour aider le couple, la fille, tout ça.
4: Non, en plus, il fait ça sans capote, machin, après il me baise, laisse tomber.
0: Ah ouais.
4: Non, horrible.
0: Mais sans capote pour la pipe.
4: Ouais, oui, mais tu peux quand même choper des trucs et.
6: Oui, non, mais d'accord, mais.
0: C'est quand même.
9: Ouais, mais Marie, c'est que la pipe.
6: Non, mais d'accord, mais Marie, à ce moment-là, tu vas pas nous dire que tous tes mecs que t'as rencontrés, tu les as sucés avec capote la première fois.
4: Ouais, non, mais attends, c'est pas de la prostitution à ce niveau-là.
6: Oui, mais même, c'est pas parce que. Tu sais, le mec, c'est pas parce que tu peux rencontrer un mec en soirée qui est encore plus crade de la bite qu'un client de pute, hein.
0: Oui. Alors, Marie.
4: Enfin, crade de la bite, je te remercie. Non, en général.
6: Non, mais tu vois ce que je veux dire, c'est que c'est pas parce que le mec il fait venir un mec qui paye chez lui.
4: D'accord,
6: que
4: mais
6: ça change, tu vois.
4: Et le mec, s'il a une vie sexuelle comme ça et qu'il voit des prostituées et tout ça, il a quand même vachement plus de chances de ramasser des trucs.
6: Mais le mec que tu rencontres en soirée, tu connais pas plus que ça, qui te dit que la veille il a pas niqué ni qu'une meuf sans capote, t'en sais rien, tu vois.
0: En fait, il vaut mieux se protéger.
6: Mais bon. Oui, non, mais dans l'absolu, oui. Mais bon, après, tu vois, bon, effectivement, il y a des risques.
3: Oui, après lui, il voit beaucoup de monde. Par définition.
6: Oui, oui, mais après, il y a aussi des meufs qui suissent des bites à la chaîne, tu vois.
0: Tu disais, Paul?
9: Non, mais un mec qui a du fromage de chèvre au bout de la bite, je vais pas le suivre.
6: Non, mais on est d'accord.
4: C'est ce qu'il y a de meilleur.
6: Non, mais on est d'accord.
3: Ouais, tu peux avoir une bite très propre, mais pourtant malade.
6: Oui, non, mais tu peux être porteur sain, tout ça.
0: Ah oui, tu peux avoir une bite très propre.
6: Non, mais ce que je voulais dire, c'est que le mec, en fait, qui va voir, qui prend une. Bon, désolé de t'appeler comme ça, mais qui prend une timpe. Il n'est pas forcément plus crade ou plus malade que quelqu'un que tu vas rencontrer juste en soirée, tu vois.
4: Sauf si c'est sucé par plein de temps.
6: Mais t'en sais rien. Le mec que tu rencontres en soirée, Marie, peut se faire sucer par des meufs tous les jours, tu vois. Et il n'est pas prostitué non plus.
4: Ouais.
6: Bah oui.
9: Et que dire, pas forcément non plus.
6: Bah en fait, ouais, quand tu connais pas les gens, tu t'en sais rien de leur vie.
4: Ah bah ça, on sait pas.
0: Qui c'est qui est au courant dans ton entourage de ce qui t'arrive?
9: Ma meilleure pote et mon meilleur pote.
0: Et qu'est-ce qu'ils te disent?
9: Honnêtement, ils me disent que maintenant, après, au bout d'un an, ils me disent que c'est pas une. Enfin, en gros, je suis prêt à risquer ma famille pour de la merde. Mais du coup, ils m'incitent à arrêter parce qu'ils me disent en fait, oui, je gagne de l'argent, mais à quel prix, quoi? Genre,
6: non, mais
9: je suis prêt à perdre ma famille. Quoi,
6: non, mais le truc, justement, à propos de l'oseille, parce que bon, que tu fasses des heures sup. Mais là, que tu touches 2000 balles en plus, ta meuf, elle trouve pas ça chelou qu'il y ait autant d'oseilles qui arrivent?
9: Bah non, parce que en fait, je lui dis oui, je fais des heures sup.
6: Ouais, non, mais d'accord,
9: je vais dépanner un copain ou machin. Ouais.
6: C'est quand même un peu gros. 2000 balles d'heures sup par mois.
3: Tu lui caches une partie de l'oseille que tu ramènes.
6: Je sais pas ce que tu fais comme taf à la base.
9: Bah à la base, je suis ouvrier, moi.
0: Ouais, donc tu gagnes plus en faisant ça que.
4: Que ton salaire.
9: Ah bah clairement, ouais.
0: Ah ouais, d'accord, oui.
9: Mais je lui dis que je vais livrer des pizzas, que. En gros.
3: Ouais, mais ta meuf, elle voit pas tout l'oseille, elle voit pas les 2000 euros chaque mois, t'en caches une partie, j'imagine.
9: Non, parce que je mets pas tout sur le compte commun.
3: Oui, voilà, t'en caches une partie, oui.
0: Parce que t'es en train de regarder sur.
6: Ah bah en plus, fais gaffe, hein, parce que tu vas te faire choper par la banque.
4: Ah, c'est clair.
6: T'sais, si tous les mois t'as de l'argent qui rentre sans justifier, en fait, surtout en plus t'as pas un gros salaire. Parce que moi, ma banquière, elle m'avait expliqué, c'est si tu rentres des sommes d'argent, admettons, tu gagnes 2000 balles, tu rentres 1000 balles par mois en plus en espèces.
4: Ouais, ils surveillent.
6: La banque, ils vont
3: trouver. Ils ont une alerte, c'est automatique.
6: Non, mais après, fonction.
9: J'en ai une partie en espèces, hein, je mets pas tout sur.
6: C'est pour toi que je dis ça, fais gaffe. Parce que, un jour ou l'autre, la banque, ils vont dire, mais monsieur, là, les espèces que vous déposez, ça vient d'où?
3: Mais limite, tu ferais bien de rien mettre à la banque.
6: Moi, c'est le conseil que je te donnerais. Parce que c'est du black que tu fais.
0: J'étais en train de regarder le nombre de prostituées hommes en France.
3: Oh, il y a des chiffres.
0: Alors, nombre de prostituées. Nombre de prostituées en France, entre 30 et 40 000. Mais c'est difficile à dire parce que
3: c'est inestimable.
0: Comme c'est pas légal.
4: Ouais.
0: Et il y aurait, dans tout ça, il y a une majorité de femmes. Et il y a 10 à 20% d'hommes.
4: Ah ouais.
3: Ah, quand même.
0: Ce qui représente 7000 hommes prostitués en France.
6: Mais c'est basé sur quoi ton truc?
0: Sur des chiffres selon
3: un ressenti.
0: L'OCRTHE, l'Office central pour la répression de la traite d'êtres humains, blablabla.
6: Donc, moi, je pense que leur chiffre, ils veulent rien dire parce que.
0: Oui, en fait, par exemple, en plus, hein.
6: Tu regardes, tu sais, souvent, sur les trucs genre sexe modèle, c'est plein de meufs. En fait, tu sais, bon, c'est horrible, hein, parce que c'est bon, le trafic d'êtres humains, mais tu sais, elles font des tournées. Ouais, en fait, c'est des meufs, elles viennent genre 2 mois en France.
4: Ouais, c'est vrai.
6: Les mois d'après, elles sont en Belgique. Non, après, elles sont en Italie. Elles sont.
5: Après, elles sont à Dubaï.
6: Ouais, exact. Donc en fait, c'est difficile de les référencer.
4: Ouais, de quantifier le truc, ouais.
0: T'es heureux, Paul, parce que c'est triste ton histoire, en fait, parce que tu fais un truc que t'aimes pas. Tu vois, quand on écoutait Safia tout à l'heure, on lui a demandé si elle aimait le sexe, tout ça. Bon, j'ai pas dit que c'était bien, hein, mais t'avais l'impression qu'elle le vivait un peu plus souriante, tout ça.
9: Bah, en vrai, tu vois, vu que je le fais pour l'oseille, tu vois, t'es pas. Le soir, quand tu rentres, t'es pas fier de toi, quoi. Ça te dégoûte, mais t'essayes de pas y penser, de penser à autre chose.
0: Ouais, et puis Safia, elle avait pas de vie de famille, elle avait pas de mec, elle avait pas d'enfant.
4: Ouais, c'est ça.
0: Toi, t'as un enfant, t'as
4: une femme.
6: Non, mais en plus, toi, tu fais ça parce que vraiment, dans la merde, t'étais dans la merde financièrement, quoi. Donc, il y a un côté triste. Et c'est malheureux à dire, mais c'est vrai que même si tu fais tous les boulots du monde, malheureusement, les journées, tu vas pas bosser H24 pour te faire 2000 euros en plus, dans un taf classique, ça va être compliqué, quoi.
5: Bah ouais.
9: Tu gagneras pas autant, quoi.
6: Non, mais ouais, non, mais c'est ça qui est d'autant plus triste, en fait. Parce que même si tu butes au taf avec un taf, en fait, en gros, il faudrait quasiment que t'aies un deuxième taf à temps plein et pour gagner, il faut trouver un truc où tu gagnes 2000 balles, tu vois.
9: Ouais, mais.
6: Et là, dans ce cas-là, t'as plus du tout. Non, mais ouais, en plus, t'as plus du tout de vie. C'est-à-dire que tu bosses.
9: Et toi, l'avantage que j'ai, c'est que j'ai 23 ans et que du coup, forcément, j'attire plus facilement les mecs beaucoup plus vieux, quoi.
6: Mais genre, les mecs, c'est quoi le plus vieux avec qui t'as baisé?
9: 60 ans.
0: Et tu te dis quoi? Tu dis, il faut que j'en profite maintenant parce qu'après, ce sera trop tard?
9: Bah, en fait, je me dis que les plus vieux, ils ont plus d'oseille et au moins, comme ça, je me fais du bénéfice là-dessus, quoi.
4: Ouais, enfin, ça coûte quand même.
0: Il y a déjà des trucs qu'on t'a demandé qui t'ont, que t'as refusé, qui t'ont vraiment dégoûté, tout ça?
9: Ah, clairement, ouais. Leur pisser dessus, leur chier dessus et tout, ça me dégoûte.
3: Attends, mais ça t'arrive souvent les propositions comme ça de mecs qui te disent oh, vas-y, chie-moi dessus, pisse-moi dessus, c'est un truc régulier ou c'est vraiment.
9: Non, c'est rare en vrai.
3: Ah, quand même.
9: En vrai, c'est surtout les vieux qui demandent ça.
4: Ça nous rassure.
0: Voilà, bonjour aux vieux qui nous écoutent.
4: Hein.
0: Bah, Polo, merci de ton témoignage. Essaye, bah, tu vois, pense à ta fille, à ta femme. Après, tu te dis. Ouais, tu te dis, je pense quand même à ma fille et à ma femme parce que je ramène de l'argent à la maison, c'est ça?
9: Ouais, non, mais c'est ça, ouais.
0: Ouais. Fais gaffe à pas te faire choper. T'as jamais retrouvé un des mecs dans la rue, croisé un mec. Bon, t'es dans une grande ville, t'es à Lyon. Mais t'as jamais recroisé un des mecs que t'avais vu comme ça.
6: Non, mais ça, je sais pas, à chaque fois vous bloquez là-dessus. Mais en fait, le mec, il est aussi fautif que.
0: Ouais, fautif, ouais.
3: Ouais, c'est vrai, il a pas envie de se faire cramer aussi.
6: Mais jamais le mec, il va venir te voir. Ouais, tu te souviens, tu vas sucer la bite. Le mec, s'il est avec sa femme et ses gosses.
3: Tu te souviens, je t'ai proposé 50 balles, tu pisses dessus.
4: Ouais, c'est vrai.
6: Non, mais vous avez un secret en commun. C'est comme, tu sais, un mec qui va avoir une timpe. Il va pas aller voir la timbre s'il la croise dans la rue et inversement, tu vois, meuf.
0: Après, ce que nous disait tout à l'heure Safia avec les footballeurs, moi je serais footballeur connu, je ferais pas ça. Hein.
3: Bah après, t'es pas footballeur
4: connu.
3: D'ailleurs,
4: il y a plein de footballeurs.
3: Comment c'est vite
6: Et puis après, il y en a qui ont pas de cerveau.
4: Il y a des mecs qui font signer des contrats avant de niquer et tout
6: Mais moi je pense surtout, il y en a, ils ont pas de cerveau.
0: Merci Paul, en tout cas. Merci Paul du témoignage.
6: Bah non, mais
9: c'est pas. Tu dédicaces ou pas?
0: Vas-y.
6: Non, mais Difool, il a pas tort. Tu sais, quand t'es connu, tu fais plus gaffe. Je pense qu'il y a des mecs, il faut absolument pas gaffe. Il se trouve que Safia, les réglo. Regarde, il y a des mecs, des fois, ils sont chopés parce que.
4: Bah, il y en a eu, des histoires.
6: Bah ouais, mais parce qu'ils ont été un peu cons aussi. Tu vois, quand t'es une position où t'es un personnage public, tu fais gaffe à ce que tu fais, quoi.
4: Bah, bien sûr.
0: Merci à toi.
6: Et fais gaffe avec le cash. Non, mais pas sur ton compte, hein. Franchement, moi, ça.
9: Non, je vais faire gaffe, ouais.
0: Et écoute, Polo, on t'embrasse, on va t'envoyer le t-shirt Skyrock à la maison à Lyon.
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11: Voilà, Tony.
12: Ouais?
0: Alors, non. Tony.
6: Salut, Tony.
3: Tony.
0: La famille va bien, Tony?
12: Écoute, j'ai 46 ans, vite fait, voilà, toi. J'étais en couple pendant plus de 15 ans.
0: Ouais.
12: Et un jour, ça a commencé, j'ai commencé, tu vois, à mettre un soutif à mon ex, tout ça, nanana, tu vois, et je sais pas, j'ai pris le goût à mettre de la lingerie.
4: Non, mais comment ça t'a
0: fait? À mettre sur toi, j'ai compris, à mettre un soutif à mon ex, donc tu mettais un soutif. Non, c'est toi qui prenais le soutif de ton ex qui te mettait à toi.
12: Oui, voilà, je prenais ça,
4: Mais comment ça t'a pris cette idée-là, de dire, tiens, je vais essayer un soutif? T'as des seins?
12: Je sais pas, mais c'était, je sais pas pourquoi. Et tu vois, et ça a commencé comme ça. Et après, j'ai commencé à acheter de la lingerie moi-même, donc des bas,
0: mais
12: des
0: pour enfants, toi.
12: Tout ça. Ouais, pour moi, pour moi.
0: Ah, c'est marrant, ça.
12: Et en aucun cas, je suis attiré sur les hommes, je suis pas du tout attiré, pas du tout. Mais je sais pas pourquoi, c'est devenu un truc. C'est tout le temps, quoi. Je pars au boulot, je conduis. J'ai toujours un truc sur moi.
11: Là, t'es en lingerie, t'as quoi sur toi, là?
0: Mais par exemple, tu pars au boulot et t'as un truc de fille sur toi.
12: Ouais.
11: Mais là, t'as
12: quoi? J'ai toujours un petit truc. Là, j'ai un string sur moi.
0: Mais un string de meuf.
11: Ouais, quand même.
0: Et jamais tu... Oh, bah Romano.
4: Ça doit pas être très agréable pour le mettre au sein.
0: Mais Romano, il parle de ça, mais Romano...
11: Ah non, je me suis jamais travaillé en ville ou en voiture en string, désolé. De casser ton délire, il foule, mais...
0: Mais ton ami
11: j'en ai mis, mais chez moi, je ne suis jamais sorti avec. Non, pas de bol.
0: Mais ton ami.
11: Oui, mais j'en ai mis, mais je ne me travaille pas avec.
0: Mais ton ami.
12: Oui, mais je suis pas en string dans la rue comme ça. Tu vois,
11: non, mais t'es quand même en string, là, quand tu nous parles, là.
12: Ah bah oui, oui, bah oui.
11: Ah ouais, mais ça que j'aime pas, parce que c'est pas super agréable, un string de meuf, quoi.
12: Après, ouais, je sais pas.
4: Bah ouais, vous avez pas les mêmes...
11: Non, mais en fait, devant, c'est pas...
4: Oui, c'est pas la bonne taille, quoi.
0: Pourquoi, quand t'as essayé, c'était quoi le problème?
11: Bah les couilles, elles dépassent de chaque côté, quoi.
0: Et t'es mal?
11: Bah ouais, c'est pas super agréable, t'as les élastiques. C'est un coup à t'irriter les couilles, ça. Et quand tu te mets en string et tu mets de la lingerie chez toi, tu te regardes dans le miroir et tout? Tu fais des poses?
0: Hein, tu t'es regardé?
12: Je fais pas de pause, mais tu vois. Après, je pense que il y a peut-être aussi un truc, tu sais, de voyeurie, de machin, tu vois. Je fais des lives sur un site de webcam, machin.
11: Et tu mets ta tête?
12: Quoi? Ah non, pas de tête.
0: Ah bah oui, fais gaffe. Et donc, t'as une femme, toi, hein?
12: Non, je suis célibataire en ce moment.
11: Ouais, d'accord. C'est barré, oui.
4: Que... Mais elle l'a jamais su,
11: elle a trouvé plus ses culottes, elle a flippé.
12: Non, c'est vrai, mais c'est pour ça, c'est ce que je disais, c'est pas évident de trouver quelqu'un qui accepte ça, de dire, tu vois, t'as un rencard, machin, et puis tu dis, ah bah ouais, tu te balades en bas, en jartel, machin.
4: C'est vrai compliqué, que ça peut être un peu surprenant.
0: Donc en fait, je sais pas, par exemple, t'as un jogging ou t'as un jean, et dessous, t'as ton porte-jartel.
12: Ouais, exactement.
11: T'as tes barésilles.
0: Ah ouais, c'est marrant ça. Et jamais ouais. Personne s'en est rendu compte au boulot, je sais pas si tu fais du sport, jamais.
12: Non.
11: Et pour ramasser un truc, ton string il se voit pas.
0: Ah oui, t'as jamais le string qui dépasse.
12: Bah non, je fais attention parce que le jugement des gens, vous savez comment c'est tout de suite.
11: C'est chelou, tu vois un mec stringué devant toi. Gros.
0: Bah je sais pas, tu verras un des membres de l'équipe stringué à part Marie. Tu rigolerais. Je sais pas, Samy il se baisse par exemple là et tu vois qu'il est
11: là. Non, parce que Samy, on le voit, il monte ses vidéos de musculation, il est huilé.
3: Je suis stringué donc tout le temps, donc t'as l'habitude.
11: On a l'habitude de le voir.
0: Alors quelqu'un d'autre, Guigui par exemple, il se baisse tout à l'heure et tu vois qu'il a un string.
11: Tu tuerais de rire en string, c'est Cédric gros.
0: Il serait beau, hein.
11: Ah putain, string, en soutif string. Bah là, il est parti le mettre d'ailleurs.
0: Ah, il est parti mettre son string.
11: Non, parce que là, il était en tanga dentelle.
4: Moi, je voulais savoir, ta femme, là, qui t'était, elle l'a jamais su que tu portais ses dessous?
12: C'est sûr, ça va, ouais.
11: C'est ouais, bien, bah oui, elle ça.
4: Mais partie, c'est pour ça qu'elle est partie?
12: Non.
4: Ah non.
12: Non, mais après, on rigole de tout ça. Après, moi, je prends comme ça parce que je suis. Voilà.
0: Non, mais t'as raison, tu fais ce que tu veux.
4: Bah
0: mais
4: oui,
0: bon.
4: De toute façon.
0: Mais
12: ouais, bien sûr, moi, après, quand je dis toujours, toi, je fais de mal à personne, c'est mon truc. Mmh. Voilà, oui, tu
0: vois, mais comment elle l'a su, ta femme?
12: Bah parce qu'elle m'a grillé une fois ou deux comme ça parce que je portais ces trucs après.
0: Et t'as été gêné quand elle t'a trouvé?
12: Au début un peu ouais moi j'étais un peu comme un con au début et après j'ai commencé à acheter de la lingerie pour moi machin.
0: Et Letty?
11: Ouais.
0: Letty, c'est toi que le message d'Eddy 91?
13: Oui.
0: Ah super.
11: Bah, elle-même.
0: Écoute, merci de nous avoir envoyé un message
11: et donc, c'est magnifique.
0: Et donc réagir et c'est magnifique, c'est ça. Alors Letty, tu réagissais par rapport à Tony, donc Tony qui aime se mettre de la lingerie féminine.
13: Il y en a plein.
0: Des mecs?
13: Ah oui.
11: Oh là, mais je t'en supplie, dis pas mon blaze.
0: Dis pas le blaze de Cédric.
3: Mais bien sûr.
13: Moi j'ai travaillé 6 ans chez Dim.
0: Ouais.
13: Et j'ai un client qui m'a particulièrement marqué parce qu'il avait pris grave la confiance après.
0: Donc une boutique, c'est une boutique Dim.
11: T'as pas été géré, Dim?
0: Non,
11: c'est Sloggy, ouais.
0: Sloggy.
11: Bah, Dim, on n'a pas voulu, j'ai refusé parce que c'est à Autun, Dim, on a dit non, on veut pas de ça. Pas de
0: ah
11: ça,
0: oui, c'est vrai, c'est vrai.
13: Ouais, puis on a été racheté par les Américains.
0: Ouais. Et ça, il paraît que ça cartonne, Dim.
11: Ah, c'est time.
0: Je le sais parce que Cariole avait dit dans le morning, on avait parlé de Dim avant les vacances, et elle avait dit dans le morning, oui, alors Dim, ça marche pas, tout ça, et en fait, ça cartonne. On a reçu un coup de pression de chef de Madame Dim qui nous écoutait et qui a dit
11: non mais Cariole avait, parce qu'en fait non c'est vrai qu'il y a eu c'est vrai quelques il y a eu quelques années où ça a été un peu compliqué, c'était pas loin de fermer quoi et ça a été racheté et a priori ça va mieux, ils ont inventé les collants sans couture
0: et depuis ça cartonne.
6: A priori, ça marche bien. Je
13: sais pas, j'en mets pas beaucoup. Il y a des collants sans couture. Il y a, bah, il y a beaucoup de boutiques qui ont fermé parce que les Américains, c'est chiffre. On a la boutique de Gare de l'Est qui a fermé, la boutique de Gare du Nord.
0: Et toi, tu bossais dans une boutique à Paris alors?
13: Alors, j'ai fait le centre commercial à côté de Villepinte.
0: Oui.
13: J'ai fait le Marc Avenue de Corbeil-Essonne. J'ai fait la boutique de Gare du Nord.
0: Ah oui, donc t'as de l'expérience. Et avec toute cette expérience, t'as vu qu'il y avait beaucoup de mecs qui achetaient de la lingerie, mais pour eux. Lingerie féminine.
13: Ouais.
2: Mais comment tu le sais que c'est pour eux? Ils peuvent très bien faire un cadeau à leur femme.
13: Non, parce qu'il y en a qui l'annoncent.
0: Ah, il te dit, je voudrais de la lingerie pour moi.
13: Le client qui m'a marqué, il venait tous les mardis, matin, à l'ouverture, pour qu'il n'y ait personne. Ah. Et il me demande ce que j'ai en lingerie. Alors, ouais, je vous montre ce que j'ai et tout. Et puis, il me dit, vous avez des grandes tailles. Je dis, bah, allez, comment votre femme? Il me dit, non, c'est pour moi. Ah,
0: il a dit carrément.
13: Okay. Ah, c'est pour moi. Il me dit, est-ce que je peux aller essayer? Bien évidemment.
0: Et le mec était viril, enfin, tu vois, bonhomme.
13: Physique de bûcheron.
0: Ah ouais, physique de bûcheron, c'est marrant.
6: Et il était beau avec ses dessous, tu l'as vu en dessous?
0: Il te montrait?
6: Il t'a demandé son avis?
13: Ouais, bah, du coup, il a pris la confiance parce que après, il venait toutes les semaines me montrer ses petits achats.
3: C'est marrant, lui.
0: Oui, marrant. Donc, en tout cas, il faisait bien gagner.
4: C'est mignon.
0: C'est lui qui a remonté Dim à lui tout seul.
4: Ah ouais, c'est clair.
13: Bah, en vrai, de vrai, quand je dis bûcheron, je parle de plutôt Hagrid, quoi. Très costaud. Il venait acheter des collants, il venait acheter des sous-vêtements. Moi, il mettait pas de porte-jartel.
0: D'accord, c'est dommage. Ah. Dommage, là, je suis un petit peu.
13: Et j'avais un autre client qui venait. Des fois habillé en fille, des fois habillé en homme. Ça dépend.
0: Dis pas mon blaze.
6: Non, on le dira pas.
3: Ah, jamais je fais ça.
0: Non, mais celle-ci que je verrais le plus en string dans l'équipe à part Romano, puis t'as dit que tu en étais.
6: Ouais, mais grave, je te montrerai Difool.
0: J'espère. C'est toi, Cédric.
3: Mais pourquoi?
6: Quand tu seras là,
3: pourquoi moi, Difool,
0: t'as déjà fait des photos de toi torse nu avec tes seins en avant. Donc
3: il y a plein de gens qui le font, ça.
0: Je pense que c'est un attribut que t'as envie de mettre en valeur. Donc,
3: ouais, t'es un ouf, toi.
0: Non, pourquoi pas.
13: Moi, je pense que c'est de la curiosité.
0: Ouais. Non, mais c'est plus.
3: Difool, il est curieux, ouais.
0: C'est plus. Non, mais pour Tony.
3: Je crois aussi.
0: Pour Tony, c'était plus de l'excitation, puisqu'il nous a dit qu'il bandait quand il s'habillait comme ça.
4: Ouais.
0: Il trouvait donc ça l'excitait. Hein. Mais Cariole qui avait bossé en magasin de
6: ouais, de vêtements, ouais, elle avait un mec qui venait. Bah, elle l'a vu une fois. Et le mec, en fait, il vient, il dit oui, je voudrais un tailleur. Donc, Cariole, elle lui dit bah, c'est pour votre femme. Et le mec, il dit bah, non, c'est pour moi. Donc, elle lui a donné. Et après, il est sorti de la cabine. Il lui a demandé son avis. Bon, Cariole a dit ah, ça vous va super bien. Bon,
4: c'est ça,
6: vu qu'elle était payée aussi, elle avait une com quand elle faisait des ventes. Ah, c'est très, très bien. Mais non, mec, ouais, il était en tailleur de femme.
0: C'est pour ça qu'elle lui a dit que c'était.
4: Oui, exactement.
0: Ah,
4: oui,
0: puis, parce qu'en fait, ça ne lui allait pas du tout. Hein.
6: Bah, bon, c'était un homme en tailleur. Donc, ça peut un peu. C'est surprenant, quoi.
0: C'était spécial. Mais bon.
13: J'ai même eu des clients au téléphone. J'avais un client au téléphone aussi qui me disait qu'il portait de la lingerie. Il portait des culottes sans couture. Mais je lui explique, je lui dis mais attendez, c'est hyper étroit. Comment vous mettez le bordel? Il y a des techniques. On rentre le pénis dans les fesses. Ah ok.
0: Ah, le mec dans les fesses. La bite dans le cul, donc.
4: Non, mais t'imagines, tu t'assieds après.
0: Le mec s'auto-encule, ce qui est quand même assez exceptionnel.
6: Non mais ça doit faire atrocement mal quand tu t'assois, ouais.
0: Champion. Eh ben écoute. Bon, écoute, chacun fait ce qu'il veut au final. Hein.
6: Oui, c'est certain.
13: Ouais, tant qu'ils sont contents et qu'ils ramènent de l'argent.
0: Hein. Ouais, c'est ce
3: bah oui, bah, c'est vrai.
0: Toi, ça t'avait gagné
3: du business.
0: Ça t'avait gagné ta vie, c'était
4: vu
0: bien.
4: Comme ça.
0: Ben, merci du témoignage, Letty. On va t'envoyer notre t-shirt Skyrock. C'est bien. Comme je le disais, il est bisexe, le t-shirt ouais. Skyrock.
6: On va t'envoyer ça. C'est unisex pour ton information.
0: Ouais, ben, j'ai envie de dire bisexe.
6: Bisexe. C'est du unisexe.
4: Ça invente des trucs.
0: Bon, on t'embrasse, Letty. Ben, j'ai jamais travaillé dans un magasin de.
14: Allô? T'as
0: oublié
14: tout.
0: Mais pourquoi tu parles mal comme ça, toi?
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0: Allô?
14: Oui.
0: Oui, bonjour.
16: Mais c'est vous qui appelez. Qu'est-ce qu'il y a?
14: Ah, moi, j'ai rien appelé. C'est à vous que je demande qui c'est, parce que vous m'appelez, je sais pas qui vous êtes.
17: Ah, mais écoutez, moi, je vous ai jamais appelé, hein.
14: Ah non, moi j'ai appelé personne. Moi.
17: Ça va pas la tête. Je vous ai même pas appelé. Arrêtez un peu.
14: Mais qui vous êtes?
17: Allô?
14: Econo, va.
0: Econo.
14: Qui vous êtes?
0: Econo.
17: Pourquoi je veux dire mon nom?
14: Et qui là? Qui
17: quand
14: appelle?
17: On appelle, on dit son nom quand on est poli, non? Mais moi je vous connais pas, moi.
14: Et moi non plus. Alors,
17: ne
14: m'appelez plus, sinon je porte plainte. Hein.
0: Et plainte.
17: Eh bien, portez plainte. C'est pas moi qui vous ai appelé. C'est pas moi qui appelle. Hein. C'est vous qui m'appelez, là.
18: T'as que ça à foutre, donc, pauvre con.
0: Ah, une nouvelle.
18: Non, ça va pas la tête. Hein.
6: Ah, la patate.
18: Vous allez bien ?
0: Bien.
18: T'es un vrai sale con, toi. Alors, ferme ta gueule. Bon, écoute, tu vas te faire voir, va te faire soigner à Belherbe. Allez, salut, grand con. Ouais, d'où vous appelez à cette heure-là ?
0: Bonjour, madame.
18: Ouais,
19: t'as vraiment que tu en fous, sérieux ?
18: Papa, je vais te niquer.
19: Et il va falloir que tu grandisses un peu, sans déconner.
18: Papa, je vais te niquer.
19: Ah ouais ? Ah bah putain, bah, niveau intellectuel, tu dois être bas, parce que pour faire des vieilles vannes comme ça, ça doit voler bas quand même.
18: C'est papa qui fait une blague, je suis sûr.
19: Ah ouais ?
18: L'application, je la connais. Hein.
19: Ah ouais ? Bah approchez-moi, à mon avis. Hein. On n'a pas le même délire, mon grand.
18: J'ai juste à tracer votre numéro et à porter plainte contre la gendarmerie et c'est fini. Hein.
19: Écoute, bois ton lait et puis va au lit, allez.
18: Je suis dans la police, hein. Donc soit vous raccrochez, soit j'appelle les flics et je demande qui trace votre IP. Et puis après, c'est vous qui êtes dans la merde, ça sera pas moi.
0: Et voilà.
20: J'ai un petit sec de 21 cm.
18: Ouais, 21 cm, ouais.
19: Ouais, non, mais elle aime pas les petits robinets rigolos. Ouais.
18: Et toi, t'aimes bien Zemmour pour que je te la mette dans le cul ?
15: La spéciale.

0: entre 9h et midi avec pourquoi pas de l'argent, puisque je vous rappelle que cet été, avec le mot de passe cash au 7-20-20, pouvoir partir avec 15 000 euros très bientôt dans le morning de Diffoul quand il sera de retour. 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L'été du morning de Diffoul, Vincent sera de retour demain à partir de 6h. Il y aura le morning best entre 5 et 6 avant, et puis moi je serai là à 9h. Bonne nuit tout le monde, Raphaël qui vous mixe du son rap R&B non-stop, et on démarre avec, alors attends, je regarde sur l'ordinateur, le premier son de la nuit, c'est l'ordinateur est très lent à se rafraîchir, c'est Love You Nuno La Grinta, c'est parti, allez à demain tout le monde.
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